0: Kiss FM.
1: Alo, alo, alo.
0: Oui.
1: Comment est-ce que vous êtes?
0: Nissan.
1: Allez, ma vie, si vous avez un arrêt, vous pouvez
0: vous faire. Hey, vous avez un bourré à Kanya? Oui, tu connais?
1: Mais toi, Joshua.
0: Joshua.
1: Mais Juma, tu me tiens.
0: Ok, Juma, Juma. 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